0: Bon, ça va être ça.
1: Bonne journée.
0: Can you start the next available tow for a truck with a trailer?
1: 10-4.